Hey, tu sais quoi? Ça fait plaisir de vous voir à l'écoute. Hey, vu que c'est un hommage pour tous nos grands-parents à tout ça, et bon, on va faire un petit coin. Un petit coin comme en Afrique. Tu sais, s'il y en a ici qui connaissent un peu l'Afrique ou les Antilles, là-bas, chaque fois. Attends. Là-bas, chaque fois, quand tu vas ouvrir une bouteille de rhum ou ce que tu veux, hein, tu vas verser une petite goutte avant de partager avec les frères. Et tu sais, là-bas, c'est comme on dit, c'est pour boire un coup avec les anciens, avec les ancêtres, tous ceux qui sont plus là. Des fois aussi, à la maison, tu vas trouver une assiette. Là-bas, c'est on dit, on va manger avec les ancêtres. Et souvent, tu vois une bougie, c'est aussi pour personnaliser ça. Donc là, vu que c'est un hommage pour tous nos grands-parents, si t'as un briquet, quelque chose, c'est pour qu'on soit bien accompagné par tous nos ancêtres blancs et noirs. Yeah man! Et si t'as pas de briquet, tu lèves ta main. Hey Paléo! Hey, c'est joli comme ça. Hey, baissez la lumière, baisse la lumière. On va voir que le briquet.

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3: 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Il est 6h du matin à Paris, une heure de moins. À Niamey, vous êtes sur RFI. Un nouveau point complet sur l'actualité internationale de ce samedi avec vous, Marion Kazanov. Bonjour.
4: Bonjour Vincent, bonjour à
3: et
4: tous.
3: Le Niger à la une de votre journal avec ses tirs entendus dans la capitale.
4: Aux abords du palais présidentiel et de Niamey et de l'aéroport international, l'aéroport qui a déjà été attaqué deux fois cette année. On fait un point sur la situation dans quelques secondes. La recherche de survivants au Népal et en Chine après la crue meurtrière de mercredi, près de 600 morts, 2500 disparus et la crainte de nouvelles catastrophes au cœur de l'Himalaya. Pas d'accord à Oulan-Bator, la COP17 contre la désertification s'est achevée. Sans mesure, sans solution, les blocages ont été trop nombreux, mais les participants voient le verre à moitié plein. Il y aura bien une COP18 et c'est déjà une victoire. Et puis en France, les cas de maladies tropicales en augmentation, en particulier le virus du Nil occidental transmis par le moustique. Les contaminations devraient poursuivre leur hausse dans les années à venir. La nuit troublée donc par des coups de feu et des explosions à Niamey. Ça se passe dans des endroits stratégiques de la capitale nigérienne. Xavier Besson, que sait-on ce matin de la situation ?
5: Ce que l'on sait, Marion, c'est que cela a commencé dans le courant de la nuit et que cela se poursuivait encore il y a quelques minutes, d'après les témoignages que nous avons recueillis qui font état de fortes explosions. Donc, depuis plusieurs heures et à plusieurs endroits de la capitale, des endroits stratégiques, notamment la zone de l'aéroport international et dans le centre-ville, autour du palais présidentiel. D'après nos informations, par ailleurs, les casernes de Niamey sont en état d'alerte maximale. Et ce que l'on ne sait pas, en revanche, c'est qui se trouve derrière ces combats. Pas de revendication, pas de communication officielle non plus de la part des autorités nigériennes. On peut tout de même rappeler, Marion, que l'aéroport de Niamey a été attaqué à deux reprises cette année, en janvier par les djihadistes du groupe État islamique et en juin par ceux du JNIM liés à Al-Qaïda, des attaques à chaque fois repoussées par les troupes des militaires au pouvoir au Niger.
4: Xavier Besson, et on continue de suivre l'évolution de la situation à Niamey dans nos prochaines éditions. Le bilan approche des 600 morts, dépasse maintenant les 600 morts après la crue meurtrière dans l'Himalaya. Le dernier bilan publié il y a un instant fait état de 616 morts. Les recherches se poursuivent entre le Népal et la région chinoise du Tibet. Environ 2500 personnes sont toujours portées disparues, dont près de 800 étrangers. Et pour aider les secours, de nombreux pays débloquent des enveloppes. Le Canada va donner 5 millions de dollars canadiens, soit environ 3 millions d'euros. 2 millions d'euros du côté de l'Union européenne, alors que le risque d'une nouvelle catastrophe n'est pas écarté, Jérémy Lanche.
6: La représentante des Nations Unies au Népal, Lila Peters-Yaya, était dans la zone sinistrée depuis une heure seulement, quand son téléphone a bipé. Les autorités népalaises craignaient une rupture du lac de retenue qui s'est formé après l'effondrement du glacier.
7: Nous étions tous sur le terrain, tout le monde était en train de faire des recherches et on a tous reçu une alerte à travers nos téléphones. On a vu aussi les gens qui habitent au bord de la rivière. Il y a des camions qui sont venus les chercher, les ont transportés et tout le monde est parti à l'abri.
6: L'hypothèse d'une nouvelle lave torrentielle n'est pas totalement écartée. Les secouristes redoutent particulièrement les pluies annoncées ces prochains jours dans la région et qui pourraient faire céder le barrage. Kamal Kishore est le chef du Bureau des Nations Unies pour la réduction des risques.
8: C'est une preuve supplémentaire qui montre la fragilité des écosystèmes des montagnes et la difficulté d'obtenir des systèmes d'alerte dans cet environnement. En montagne, il ne faut pas seulement prévoir une catastrophe, mais toutes celles qui en découlent.
6: Crainte partagée par l'UNICEF qui explique que des dizaines d'écoles sont situées près du lit de la rivière. Une quarantaine ont déjà été ou détruites ou endommagées par la crue. Jérémy Lanche, Genève, RFI.
4: Aucune mesure, aucune solution concrète à la COP17 contre la désertification. Cette réunion des Nations Unies s'est achevée hier à Oulan-Bator en Mongolie après deux semaines de négociations tendues. De nombreux sujets comme les questions de genre ou de la place des peuples autochtones sont décalés à la COP18 qui aura lieu en Égypte normalement dans deux ans. Et le fait qu'il y ait bien une COP18, c'est déjà une victoire pour certains participants. Étienne Cholez.
3: Coup de marteau et applaudissements pour clôturer les débats. Les négociateurs confient hors micro avoir sauvé la COP. Et c'est bien là l'essentiel. De nombreux groupes de travail et comités sont prolongés, tout comme le budget, ce qui a failli ne pas être le cas à cause des États-Unis notamment. Yasmina Fouad, la secrétaire exécutive de la COP désertification.
2: Dans chaque accord environnemental multilatéral, vous ne pouvez pas dire que c'est facile. Et plus les années passent, plus c'est compliqué. Mais ce que j'ai vu ici, ce sont des pays qui essaient de construire ensemble, de trouver des compromis. Et non de détruire.
3: Vision très optimiste de Yasmina Fouad. Un texte sur la sécheresse a bien été validé, mais sans aucun mécanisme contraignant, comme réclamé depuis des années par les pays africains. Colère de Patrice Burger, le président du CARI, une association de lutte contre la désertification.
9: Les dégâts collatéraux, c'est effectivement que cette convention risque d'être extrêmement affaiblie et de nourrir la polémique sur la potentielle inutilité des deux autres conventions. C'est vraiment une honte.
3: Les deux autres COP auront lieu cette année, celle sur la biodiversité en octobre en Arménie et celle sur le climat en novembre en Turquie. Étienne Cholez, Oulan-Bator, RFI.
4: RFI, 4h06 en temps universel, 7h06 à Damas. En Syrie, les efforts du nouveau pouvoir pour la réunification du pays. Cette semaine, le président Ahmed al-Shara a nommé le chef kurde Mazloum Abdi comme conseiller. Cela découle d'un accord passé en janvier, dont la mise en place était en négociation depuis. Les forces armées kurdes ont été dissoutes et seront intégrées dans l'armée et même donc dans le pouvoir central. Une recomposition politique majeure, un an et demi après la chute de Bachar al-Assad. À Damas, la correspondance de Mohamed Erami.
10: Les Kurdes, qui constituent la principale minorité du pays, intègrent enfin les institutions après des décennies de marginalisation et une transition sous tension avec les nouvelles autorités. Mazloum Abdi, commandant emblématique des forces démocratiques syriennes qui ont mené la guerre contre le groupe État islamique, devient conseiller du président. Ilham Ahmed, figure emblématique de premier plan du mouvement kurde, fait quant à elle son entrée officielle au sein du nouveau parlement syrien à Damas. Sur le plan concret, c'est nommé s'accompagne d'annonces majeures pour la reconnaissance des droits de la minorité kurde. Un décret ministériel officialise l'enseignement de la langue kurde dans les écoles publiques et privées des régions où cette population est majoritaire. Reste à voir la mise en application concrète de ces décisions sur le terrain. La gestion des camps des prisonniers djihadistes, les gardiens et les fonctionnaires kurdes restent exactement les mêmes. Pour Damas, c'est aussi un coup diplomatique majeur. Le pouvoir central pacifie le nord sans effusion de sang et soigne son image internationale en intégrant la minorité. Mohamed Erami, Damas, RFI.
4: La Syrie endeuillée par ailleurs par une attaque à la bombe dans le nord. Deux personnes ont été tuées hier dans une explosion devant le palais de justice d'Asaké, une région qui était tenue par les Kurdes avant de passer en février sous le contrôle des forces gouvernementales. En Équateur, l'ancien président Lénine Moreno, condamné à 5 ans de prison pour corruption. Il avait perçu des pots de vin du groupe chinois Sinohydro en échange d'un contrat pour la construction d'une centrale hydroélectrique. Des faits survenus entre 2007 et 2013. Le plus grand accord pétrolier de l'histoire mondiale. C'est ainsi que le présente Donald Trump, le président américain, a annoncé cet accord avec le Venezuela. Il va donner à Washington le contrôle d'une large partie des réserves d'or noir vénézuélien. Cela arrive 9 mois après l'enlèvement par l'armée américaine du président Nicolas Maduro. Et toujours selon Donald Trump, l'accord porte sur 65 milliards de barils, ce qui doublerait les réserves des États-Unis. Les États-Unis avec cette prise de parole très attendue, celle du nouveau patron de la Fed, la Banque centrale, Kevin Warsh, a donné son premier discours dans lequel il s'est dit préoccupé de l'inflation. Il compte aussi mettre fin au guidage prospectif, un outil très puissant que la Réserve fédérale américaine utilisait depuis près de 20 ans pour rassurer les marchés financiers. Mais que Kevin Warsh donc estime contre-productif, voire dangereux, Vincent Souriau.
11: Kevin Warsh ne veut plus que la Fed fasse de promesses du type « nous allons garder des taux d'intérêt proches de zéro pendant 2 ans ». Parce que cela crée d'après lui des effets pervers, comme lors de la crise post-Covid, où la Fed s'est trompée en pariant que l'inflation serait transitoire. En réalité, les prix se sont envolés pour de bon et la Fed a dû remonter ses taux en catastrophe. Tout le monde y a perdu. Les investisseurs qui avaient cru la Banque centrale sur parole et qui ont laissé des milliards, et l'institution elle-même qui qui a abandonné une partie de sa crédibilité. Kevin Warsh veut ramener la communication de la Fed à son strict minimum. Elle va bien sûr orienter les taux d'intérêt lors de ses 8 réunions annuelles, mais finit les effets d'annonce sur ses intentions futures. Les marchés qui avaient été pris par la main depuis la crise financière de 2008 vont devoir revenir à l'analyse des chiffres de l'économie réelle pour se déterminer. L'indice des prix, les rapports sur l'emploi, des indicateurs qui seront scrutés d'autant plus près, les variations peuvent être plus brutales, mais cela ne peut qu'être bénéfique, estime Kevin Warsh, car à force de se reposer mutuellement les uns sur les autres et pas sur les données, la Fed et les marchés prennent le risque de s'aveugler et de faire des erreurs de politique monétaire. Vincent Chouriou, Washington RFI.
4: Les maladies tropicales progressent en France. Dengue, chikungunya, virus du Nil occidental. Les cas de ces virus transmis par les moustiques sont en augmentation, en particulier pour le virus du Nil occidental. 30 contaminations cet été contractées sur le territoire hexagonal, selon Santé publique France. Ces chiffres, Amélie Beaucourt, devraient encore augmenter dans les années à venir.
12: Le virus du Nil occidental est transmis à l'homme par le moustique Culex, l'un des plus fréquents dans l'hexagone, lui-même contaminé par des oiseaux infectés par la maladie. Didier Fontenille, entomologiste médical et directeur de recherche à l'IRD.
13: Ça peut être soit des oiseaux migrateurs, soit ça peut être des oiseaux qui sont résidents en France hexagonale, comme des corneilles, des moineaux, des étourneaux par exemple.
12: Déjà présent en Europe et plus récemment dans le sud de la France, cet arbovirus circule de plus en plus rapidement dans l'hexagone, notamment car il passe le plus souvent inaperçu. Rachel Bellone, chercheuse à l'Institut Pasteur.
14: Il est asymptomatique chez l'homme, donc en général on est infecté et on ne le sait pas. Certaines personnes peuvent développer des troubles neurologiques graves, encéphalite, méningite, etc.
12: 5 décès liés à la maladie sont survenus ces derniers jours aux Pays-Bas et en Macédoine du Nord. Les chercheurs s'attendent à de plus en plus de contaminations à l'avenir, conséquence du réchauffement climatique et des interactions appelées à se multiplier entre oiseaux, moustiques et humains du fait de la végétation des espaces urbains. De plus en plus de cas autochtones sont aussi attendus pour les virus du chikungunya et de la dengue, liés cette fois à la présence grandissante du moustique tigre sur le territoire.
4: RFI bientôt 6h12 à Paris. On poursuit ensemble notre tour du monde de l'info. On va d'abord parler aller sur les bords de la mer du Nord. Une mer qui se réchauffe, ça a un impact sur la biodiversité. Les céphalopodes prolifèrent au détriment d'autres espèces marines. Au Venezuela, malgré la transition politique, après l'enlèvement de Nicolas Maduro par Washington en janvier, le métier de journaliste reste compliqué et ils doivent composer avec la censure des autorités. À suivre également le 5e et dernier épisode de notre série sur les derniers scrutins présidentiels en France. Et puis comme tous les samedis, on retrouvera notre chronique Vivre ailleurs avant le retour de l'actualité africaine. Canicule et sécheresse à répétition, incendies de plus en plus dévastateurs partout sur la planète. Les effets du changement climatique se font sentir sur la Terre, mais aussi dans la mer. Le mois de juillet a été le plus chaud jamais enregistré dans les océans et cela a un fort impact sur la biodiversité marine. Illustration ce matin en mer du Nord. Elle est devenue le nouveau paradis des poulpes, calamars et autres céphalopodes qui se retrouvent de plus en plus dans les filets des pêcheurs. Reportage sur la côte belge de Jean-Jacques Héry.
15: 18h à Ostende. Bientôt la fermeture du Vistrap, le marché aux poissons. Mario y nettoie son étalogère après en avoir retiré la glace.
16: Les calamars, il y en a plein sur la côte belge. Avant, ça n'existait pas ici. Maintenant, ce sont des quantités énormes de calamars qui débarquent.
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2: Il est 6h en temps universel, midi à Katmandou, 7h à Niamey. 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
1: Pierre Boudias.
2: Le journal de Marion Cazeneuve. Bonjour Marion.
3: Bonjour Pierre, bonjour à tous.
2: Plus de 600 morts au Népal et en Chine, le bilan continue de s'alourdir.
3: Avec les coulées de boue de mercredi, 3000 personnes environ sont toujours portées disparues. Le travail des secouristes est colossal pour aider les sinistrés. Reportage côté népalais dans ce journal. La nuit troublée par des tirs et des détonations au Niger, à Niamey. Ça se passe aux abords de l'aéroport et du palais présidentiel. Un scrutin très serré en Islande. Les électeurs doivent se prononcer pour ou contre la reprise des négociations d'adhésion à l'Union européenne. Et puis on fera un détour près de Paris au festival Rock en Seine où les nostalgiques ont vibré. Hier, au son des titres, des classiques de Nick Cave, Franz Ferdinand ou encore des Black Keys.
2: Dans des monceaux de boue et de gravats, les secouristes poursuivent leur course contre la montre dans l'Himalaya.
3: Environ 3000 personnes sont toujours portées disparues entre le Népal et le territoire chinois du Tibet après la crue meurtrière de mercredi. Le bilan s'est aussi alourdi ce matin, dépassant les 630 morts. Les autorités sont débordées, les sinistrés se comptent par milliers. Notre envoyé spécial Emmanuel Derville s'est rendu à Bidour, à 2 heures de route de la capitale népalaise, Katmandou.
4: La base militaire de Bidour s'est transformée en bouée de sauvetage pour la population. Une longue file de villageois patiente devant le portail. Les soldats ne laissent entrer personne. Ils sont trop occupés à prendre en charge ceux qui ont été héliportés depuis les zones sinistrées, alors que d'autres veulent retrouver leur maison à tout prix.
5: On attend tous qu'un hélico nous emmène. On veut rentrer au village. Ça fait 3 jours qu'on patiente.
4: L'armée a promis que leur tour viendrait, mais ces appareils sont trop occupés à évacuer les sinistrés coincés chez eux. Elle donne la priorité aux plus fragiles. Janouka vient juste de retrouver son fils de 2 ans.
6: Il va à la garderie de l'autre côté de la rivière. L'inondation a eu lieu après que les enfants sont arrivés à l'école. L'établissement n'a pas été touché, mais le pont a été emporté. Il est resté à l'école plus de 2 jours.
4: 400 mètres plus loin, une dizaine de feuilles de papier ont été collées sur un mur. Les listes compilent les noms des personnes héliportées. Chacun cherche désespérément un proche. L'Almaya attend le retour de ses 3 petits-enfants qui ont trouvé refuge chez un voisin.
7: Ils sont dans une maison qui a survécu à la crue. Elle est juste au-dessus du marché qui a été dévasté. Mais si une autre crue arrive, je ne sais pas si elle tiendra.
4: Faute de moyens aériens suffisants, les autorités commencent à rouvrir certains axes. À 20 km au nord de Bidour, la population du village de Dounché a pu commencer à repartir à pied avant d'être évacuée par la route, selon la presse népalaise ce matin. Emmanuel Derville, Bidour, RFI.
3: Et selon le ministre népalais des Finances, le pays a besoin d'au moins 4 milliards de dollars pour financer les efforts de reconstruction. Les régions sinistrées auront bien du mal à s'en remettre, d'autant qu'elles vivent essentiellement du tourisme. Une manne économique non négligeable, Jeanne Bartoli.
8: En 2024, le secteur touristique népalais pesait plus de 6% du PIB. Selon la Banque mondiale, il représente pas moins de 15% des emplois, un secteur essentiel, tout particulièrement dans les régions les plus isolées et les plus pauvres, où se concentrent 80% des emplois liés au tourisme. Ces dernières années, le pays accueille en moyenne plus d'un million de touristes étrangers par an, des passionnés de trekking et d'alpinisme venant découvrir les sommets de l'Himalaya. Mais le Népal est également une destination de pèlerinage à la fois bouddhiste et hindou. Le pays attire de très nombreux touristes indiens et chinois. Le village de Lumbini est ainsi l'un des 4 grands lieux de pèlerinage du bouddhisme mondial. Le tourisme, un secteur crucial mais déjà mis à mal à plusieurs reprises ces dernières années. En 2015, le tremblement de terre meurtrier qui avait frappé le pays avait durement touché les infrastructures touristiques. 5 ans plus tard, la crise du Covid avait conduit à l'effondrement du nombre d'entrées de touristes. Le secteur avait alors mis des années à retrouver retrouver des niveaux de fréquentation d'avant Covid.
3: Les tirs se poursuivaient encore ce matin à Niamey, la capitale nigérienne. Théâtre depuis cette nuit d'explosion de tirs aux abords du palais présidentiel et de l'aéroport. Aucune communication officielle pour l'instant. On ne sait pas encore qui a ouvert le feu, s'il s'agit d'une mutinerie ou d'une nouvelle attaque de djihadistes qui ont déjà ciblé l'aéroport par deux fois cette année. On continue de suivre la situation dans nos prochaines éditions et sur notre site internet.
2: 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Les bureaux de vote ouvrent dans 3h en Islande.
3: Pour un référendum, les électeurs doivent décider s'ils veulent ou non reprendre les négociations d'adhésion à l'Union européenne. Le sujet de la pêche est celui qui a le plus pesé dans la campagne. Les produits de la mer représentent 40% des exportations islandaises. Et en cas d'adhésion à l'UE, les pêcheurs craignent d'avoir à ouvrir leurs eaux à d'autres pays. Reportage sur place de notre envoyée spéciale, Sofia Katsenkova.
9: Ce bateau, Siggy le connaît par cœur. À son bord, il a combattu les Anglais pendant les guerres de la morue. Dans les années 70, ce pêcheur participait aux opérations contre les chalutiers britanniques venus pêcher dans les eaux revendiquées par l'Islande. Pour Siggy, ce contrôle des eaux, obtenu de haute lutte, ne doit aujourd'hui surtout pas être mis en cause.
10: Please.
11: J'en appelle aux Islandais, s'il vous plaît, gardez vos quotas de pêche et préservez vos stocks pour les générations futures. Ne rejoignez surtout pas l'Union européenne.
9: Car rejoindre l'Union européenne, ça serait entrer dans sa politique commune de la pêche. Quotas, règles, accès aux eaux, tout devrait alors se négocier avec Bruxelles. Mais à l'autre bout du port, Gardar, la cinquantaine, s'apprête à sortir pêcher. Lui ne partage pas les mêmes craintes.
12: Je suis très optimiste quant au vote. Nous n'allons pas mettre en danger le secteur de la pêche. Peut-être devrions-nous voir quel accord nous pouvons obtenir avec l'UE avant de prendre une décision.
9: Deux générations, deux lectures d'une même question. Jusqu'où l'Islande est-elle prête à partager le contrôle de sa ressource la plus précieuse? Sofia Katsenkova, Reykjavik, RFI.
2: Le plus grand accord pétrolier de l'histoire mondiale.
3: Les mots de Donald Trump, jamais avare en superlatif. Le président américain a annoncé cet accord avec le Venezuela il y a quelques heures. Washington va ainsi prendre le contrôle d'une large partie des réserves d'or noir vénézuélien. Accord validé par Caracas 9 mois après l'enlèvement par les États-Unis du président Nicolas Maduro, remplacé depuis par Delcy Rodriguez.
2: Les États-Unis, où un documentaire sur les hôpitaux de Gaza s'apprête à sortir au cinéma.
3: American Doctor, signé Pocit, une plongée dans l'enfer de l'enclave palestinienne avec donc trois médecins américains confrontés aux bombardements israéliens, à la pénurie de matériel. Mais eux ont pu rentrer chez eux quand leurs confrères palestiniens n'ont pas le choix. Ils poursuivent leur travail en risquant chaque jour leur vie. Reportage à Gaza de Rami Almeghari avec Abla Jounaidi.
13: En près de 3 ans de guerre à Gaza, le docteur Ihab El-Ramlaoui a assisté à l'effondrement du système de santé. 2000 établissements détruits entièrement ou partiellement, comme l'hôpital Al-Shifa où il officie, la peur au ventre toujours.
14: Tu es au travail, l'hôpital est bombardé, tu te mets à penser à ta maison, à tes enfants, à ta propre sécurité. Et moi, comment je vais sortir d'ici? À tout moment, pendant que je travaille, je me dis, est-ce que je vais mourir comme ça?
13: Malgré le cessez-le-feu proclamé l'an dernier, les frappes israéliennes continuent. Dans ce territoire dévasté, l'aide peine à arriver à destination. Souvent, il faut se résigner à regarder mourir des blessés qui auraient pu être sauvés, raconte le chirurgien.
14: C'est mon éthique religieuse qui me pousse à rester aux côtés de notre peuple. À tout moment, un frère, un voisin, un ami peut être blessé et ne trouver personne pour le soigner. C'est pour ça que j'ai tenu à être toujours sur le terrain, même pendant mon exil dans le sud.
13: Et pourtant, le désespoir gagne le médecin de 50 ans formé à Moscou. Nous voulons simplement vivre en paix, mais si cette situation perdure et que j'en ai l'occasion, je m'en irai d'ici, confie le docteur Al-Ramlaoui.
3: Abla Jounaidi avec Rami Almeghari. L'armée israélienne poursuit donc ses opérations à Gaza, mais aussi en Cisjordanie occupée. 3 personnes ont été tuées hier près de Jenin dans une rare frappe de l'armée dans la région. L'armée israélienne dit avoir tué 3 terroristes.
2: En RDC, la plateforme C64 maintient sa manifestation du 15 septembre.
3: Cette coalition de l'opposition n'est pas satisfaite des modalités du dialogue national dévoilé avant-hier par le président congolais Félix Tshisekedi. Elle refuse d'ailleurs d'y participer, à moins d'ouvrir les discussions à la FCM23 et à l'ancien président Joseph Kabila. Et c'est ce que dit Martin Fayoulou, président du parti Engagement pour la Citoyenneté et le Développement et membre de la plateforme C64.
15: Nous entendons par là que
10: toutes les parties prenantes viennent et se mettent autour d'une table, ceux des partis politiques, de la majorité, de l'opposition, les membres de la société civile, ceux qui sont à la diaspora, aussi ceux qui ont pris des armes. Jusque-là, ils sont congolais et ils ont pris des armes, ils se sont rebellés contre le pays. Mais ceux qui utilisent les armes aussi, mais qui sont avec le gouvernement, que tous ceux-là, toutes ces parties prenantes se mettent autour d'une table pour qu'ensemble, posent la question, quelles sont les causes profondes de la crise qui sévit au Congo? Les causes internes, les causes externes, les causes lointaines, les causes récentes. Et puis ensemble, nous allons trouver des solutions qui vont engager tout le monde.
3: Martin Fayoulou du C64, la plateforme réclame aussi que les églises soient désignées médiateurs.
2: À la politique, cette fois en France, les partis font peu à peu leur rentrée. C'est au tour du Parti Socialiste.
3: Son campus se poursuit aujourd'hui à Blois, sur les bords de Loire, en présence de l'ancien président socialiste François Hollande. Lui laisse planer le flou sur une éventuelle candidature à la présidentielle de 2027. S'il n'a rien précisé là-dessus à Blois, il s'est dit contre l'organisation d'une primaire, Charlotte Urien-Thomaca.
15: François Hollande est bienvenu à Blois, mais pas pour participer au campus. C'est sur le perron de l'hôtel de ville, à la sortie d'un entretien avec le maire de Blois, qu'il s'est exprimé.
16: La primaire, non seulement risque de diviser, mais je peux comprendre ceux qui ne pensent pas comme moi, mais n'aura pas forcément la dynamique que nous avons connue à d'autres époques.
15: L'ancien président a ensuite pris la direction d'un café pour rencontrer des militants socialistes qui lui sont favorables. Pour certains sympathisants, son expérience est justement son principal atout. Après les divisions et les échecs récents, François Hollande pourrait, selon eux, incarner une candidature capable de rassembler la gauche social-démocrate. Et tant pis pour la primaire. Germain, militant PS favorable à François Hollande.
17: Quand on est président de la République, on est vraiment au-dessus. Et à partir de là, je veux dire, je comprends tout à fait le choix du président Hollande. C'est le candidat qui va unir.
15: Mais dans les allées du campus, le retour de l'ancien président est loin de faire l'unanimité. Clémence est militante PS et elle est sceptique à une candidature de François Hollande.
18: On a mis une primaire en place, c'est pas pour rien. Moi, c'est ce qui me fait rester au PS. C'est vraiment les valeurs démocratiques.
15: Certains militants lui reprochent encore son quinquennat, la loi travail ou tout simplement d'incarner une génération politique qu'il juge dépassée. À Blois, les socialistes cherchent toujours leur candidat pour 2027.
2: Charlotte Urien-Thomaca. Près Paris, les festivaliers de rock en scène vont encore garder aujourd'hui leurs bottes et leurs caouettes.
3: Il devrait encore pleuvoir aux abords de la scène de cet événement qui clôt la saison des festivals. Les quelques averses d'hier n'ont en tout cas pas entamé le moral des spectateurs venus pour du rock, du vrai, sur scène Franz Ferdinand, Nick Cave ou encore les Black Keys. Noémie Loweller a rencontré quelques nostalgiques dans les allées.
19: Marjorie connaît par cœur ou presque tous les tubes des Black Keys, comme beaucoup de spectateurs ce vendredi soir.
20: Ça représente le blues, ça représente un groupe que j'écoute depuis peut-être maintenant 15 ans, donc un petit peu plus ma jeunesse quand même, on peut dire.
19: Après le rock blues des Américains, place au rock nerveux des Écossais de Franz Ferdinand. Et là encore, les souvenirs de jeunesse remontent chez un public composé principalement de quadragénaires et plus.
21: C'était mes 20 ans, quoi. J'en ai 46.
20: J'ai retrouvé tous les tubes que j'ai écoutés il y a 15-20 ans.
19: Les ballades telluriques de l'Australien Nick Cave vont clôturer la soirée.
20: C'est émouvant en fait de le voir sur scène parce que c'est la première fois que je le vois depuis 30 ans. Ça représente une partie de mes études il y a 30 ans, quand j'étais aux Beaux-Arts. Beaucoup de fêtes, des films aussi.
19: Ce samedi soir, changement d'ambiance avec le groupe de métal Deftones.
3: Festival rock en scène avec donc une scène métal ce soir. Pierre Boudias, ça va faire encore un peu plus de bruit. Donc,
2: oui, ça va changer d'ambiance, effectivement. Merci beaucoup, Marion Casanova, pour votre journal. On vous retrouve à 10h. Il est 8h13 ici à Paris, 8h14 maintenant. C'est l'heure des sports. On retrouve Babacar Diarra, Babacar en football. Le Paris Saint-Germain enchaîne les matchs nuls miraculeux en Ligue 1.
0: Un début de saison chaotique. Comme à Rennes, les Parisiens ont dû courir après un retard de 2-0 sur la pelouse de Lille. Pour cette deuxième journée, les joueurs de Luis Enrique reviennent d'encore plus loin avec deux buts égalisateurs inscrits dans les arrêts de jeu de la seconde période par Vitinha. Puis Marquinhos, le capitaine parisien et brésilien d'origine, met ce retard à l'allumage sur le compte d'une préparation tronquée.
1: Le point fort début de saison, c'est vraiment la mentalité. Il y a une équipe sur le terrain qui lâche rien, même si on est conscient et on sait qu'on est loin de notre 100%. C'est un début de saison où c'est pas d'excuses, mais on n'a pas beaucoup de vacances. On revient, on joue des matchs directement. Les autres équipes, elles ont beaucoup plus de temps pour se préparer. C'est des concurrents en plus, des équipes de Champions League, c'est des équipes de haut niveau, c'est des matchs très difficiles. Et nous, on essaie de donner notre maximum. On voit que les détails, ils nous manquent beaucoup, encore un petit peu. C'est les détails qui font la différence sur le résultat. On prend des buts qu'on ne doit pas prendre. Mais on arrive surtout avec notre mentalité, avec l'énergie de ceux qui rentrent, nous amener quelque chose.
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1: Cette musique, ce générique, cela annonce Chansomania. En même temps, pas de surprise, c'est même cité dans le générique, le nom de l'émission. Bah oui, quand même. Bonjour, bienvenue dans ce nouvel épisode de Chansomania, donc. Au programme, des nouveautés, des sorties d'albums et aussi des chansons que, peut-être, nous pourrons fredonner ensemble. Pour les nouveautés, tiens, notamment, et c'est d'ailleurs un grand plaisir, nous sommes aujourd'hui en interview avec PR2B qui vient tout juste de sortir Rayon Gamma, son premier album. Tiens, un extrait, tout de suite, pour patienter. Alors...

BR2B est en interview avec nous dans, allez, une grosse dizaine de minutes. Chansomania épisode 334, c'est parti.

Et oui, c'est le titre de ce nouvel album, premier album de Nico Margeau, On a attendu. On vient de s'offrir le premier single qui a pour titre Les Derniers. Cet album, qui sort le 5 novembre, nous propose de la chanson, oui, et dans une esthétique rock, pop ou folk. Le groupe Nico Margeau est né en 2017 et il a déjà donné plus d'une centaine de concerts. Plus d'infos ? Facile, nicomargeau.com.

0: La chanson permet parfois des voyages dans le temps et dans les souvenirs. Christophe, Petite fille du soleil en 1975. Attention, retour en 2021.
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1: 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Le nouvel album de Yaros sortira le 19 novembre. Le trio revient avec Apnée. On vient de commencer la découverte de ce nouveau disque avec le titre Demain. Parfois les mots, ça suffit pas. Plus d'infos sur yaros.com. Et le trio nous propose notamment aussi dans cet album leur vision de La mémoire et la mer de Léo Ferré. On l'écoute tout de suite et puis évidemment on t'encourage à Chansomania à découvrir cet album.

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Je te le disais au tout début de l'émission, nous passons aujourd'hui tout un temps avec PR2B. On écoute un premier extrait du tout premier album de PR2B et on discute ensemble juste après.

0: P2B, nous l'avons rencontré avec plaisir l'an dernier à l'occasion de la sortie du premier EP Des Rêves. Sa musique, ses textes, son interprétation, sa passion pour le ciné, la scène, bah, je crois que nous allons parler un peu de tout ça avec P2B. C'est un vrai plaisir de se retrouver. Là, cette fois, c'est pour la sortie de l'album, le premier album Rayon Gamma, qui est dispo depuis le 22 octobre. Salut P2B.
1: Salut.
0: Alors je suis vraiment vraiment très heureux de te retrouver, là on va planter le décor, on est dans un petit bar, on partage un café, c'est un allongé même, on dit vraiment tout et on est juste avant quelques séances de répètes, là c'est les, ça y est c'est les répètes pour aller vraiment enfin sur scène.
1: Oui c'est ça, c'est les répètes de l'album pour aller enfin sur scène, pour un vrai show qui dure longtemps, qu'on peut faire devant des vrais gens, donc voilà c'est le pied quoi, c'est le pied absolu.
0: Comment ça va P2B quand on sort comme ça un premier album, on est dans un état particulier ?
1: Oui forcément on est dans un état particulier, en même temps je crois que je suis hyper émue et surtout hyper heureuse là que ça sorte et que je puisse enfin faire découvrir tous ces morceaux. Parce qu'au final, il y a eu tellement de travail, tellement de soins, je crois, apportés à tout, que là maintenant, je ne sais plus entre mes mains. Je sens que ça a passé. Voilà, c'est plus totalement à moi maintenant. Et donc ça, j'en suis assez heureuse.
0: Est-ce qu'il s'est passé des belles choses entre notre rencontre il y a à peu près un an, la sortie de l'EP, et cet album, malgré un peu tous les événements, la pandémie, tout ça ?
1: Oui, il s'est passé plein de choses. Déjà, en fait, cette décision de sortir un EP qui au début n'était pas forcément mon choix premier parce que je voulais sortir un album tout de suite. Et finalement, vu que j'avais beaucoup de titres, j'ai voulu aller dans la générosité et voilà. Et du coup, les morceaux de l'album sont quasi tous inédits par rapport à l'EP dont j'ai juste gardé la chanson du bal. Donc ça, je suis très heureuse parce que j'ai senti beaucoup de gens découvrir ce projet, rentrer vraiment dans l'univers avec ces six titres, se plonger, que ce soit dans les textes, dans la musique et puis aussi dans tout ce que j'ai voulu créer aussi d'univers visuel, que vraiment c'est comme dans une maison quoi, les gens puissent commencer à naviguer, découvrir les pièces, rencontrer des gens, j'ai vraiment eu cette sensation là et j'ai eu cette sensation là vraiment quoi des retours que j'ai pu avoir de tout ce lien là. Et ensuite évidemment même si ça a été compliqué de faire de la scène dans cette période de Covid etc, il y a eu de la scène et les gens se sont modifiés aussi, c'est-à-dire que le public a changé et en fait j'ai observé une volonté très forte de montrer son envie, son amour aux artistes, plus forte sans doute qu'avant, puisque je pense que quand on manque de quelque chose, on a envie de dire que ça nous a manqué et ça, j'avoue que ça c'est très puissant et très fort à recevoir, donc tout ça j'ai vraiment vécu toute cette année comme ça quoi.
0: Alors avant d'aller plus en avant et de parler de cet album, ton premier album Rayon Gamma, on va remonter alors un petit peu le temps, mais alors très rapidement pour ceux qui n'étaient pas là sur la première fois il y a un an pour la sortie de l'EP. Je crois que tu viens à la musique, enfin tu apprends la clarinette assez jeune, c'est ça ?
1: C'est ça. Je commence la clarinette à 6 ans parce que j'adore l'instrument et que voilà j'ai envie d'apprendre la musique quoi. Et ensuite je comme un peu pas mal de gens aussi au collège j'en ai marre de pas pouvoir m'accompagner parce que c'est difficile de chanter et faire de la clarinette, donc c'est à ce moment-là où je commence à prendre les guitares de mon père, me mettre au piano et puis c'est aussi à ce moment-là au collège que je commence à écrire vraiment des premiers morceaux.
0: Et je crois après des études, alors là on n'est pas dans le même domaine mais toujours dans le domaine artistique, des études de cinéma.
1: Oui, voilà, c'est ça. Je suis arrivée à Paris, j'ai fait des études de théâtre et de cinéma à la fac, des cours de théâtre le soir, et puis ensuite je suis rentrée à la FEMIS quelques années après, où j'ai fait un cursus de réalisation, et du coup, c'est mon deuxième amour, donc j'ai appris le cinéma pendant 4 ans là-bas.
0: Ça consiste en quoi ? Enfin, on regarde des films, et puis on s'inspire de choses, on apprend la technique ?
1: Oui, alors on regarde des films, au final moi j'en avais mangé pas mal avant, donc oui j'ai continué et puis je continue toujours à être une dévoreuse de films quoi. Après en fait la grande chance qu'on a surtout à la FEMIS c'est qu'on a la chance d'en faire et donc c'est un grand privilège parce qu'en fait il y a du coup tous les métiers du cinéma, on peut se former à tous les métiers, donc du coup chef opérateur etc, donc quand on est étudiant en réalisation on écrit des films, on on travaille avec des équipes qui ont tous le même âge que nous et on fait des courts-métrages. Donc vraiment, on a les mains dans le cambouis. Donc après, il y a tout un apprentissage technique. Mais tout de suite, moi, ça m'a mise dans l'action. Et aussi, c'est un truc qui est très fort et que je pense que ça, j'ai gardé aussi dans tout mon parcours de musicienne, c'est qu'il faut défendre ses idées corps et âme, et il y a toujours des gens pour ne pas comprendre ou voilà, et la seule personne pour y croire, en tout cas au début ou très longtemps, c'est soi-même.

0: qui on travaille. Est-ce que ça peut influencer, je sais pas, peut-être ton écriture, le fait d'avoir fait des études dans le cinéma et du coup, j'imagine, d'aimer aussi beaucoup l'image. Est-ce que tu as envie de, je sais pas, d'amener des images dans tes textes, je pense. Alors, notamment, il y a la chanson Punta Cana où tu dis j'aimerais qu'on raconte sa vie comme au ciné. C'est peut-être un petit clin d'œil aussi.
1: Ouais. Oui, en tout cas, c'est sûr que cette chanson-là, elle parle typiquement de ça. Et en plus, la suite, c'est tout est faux, mais en vrai, mais mensonge, vérité. Donc, pour le coup, là, ça questionne vraiment ce qu'on montre ou ce qu'on cache. Oui, enfin, en tout cas, moi, je suis certaine que le cinéma, je pense, inspire absolument tous les textes que j'écris. Déjà parce que c'est vrai que je pense que j'aime le plaisir que quand on écoute un morceau, on ait tout de suite des images qui nous viennent. Je sais pas si, je pense que tout le monde a les siennes, mais en tout cas, j'aime bien cette chose qui avance, qui est toujours dans une projection, etc. Et puis aussi, je crois que, alors, c'est quelque chose que j'essaye de faire le plus possible et j'espère que avec le temps, c'est que moi j'adore les chansons qui, plus les chansons sont simples, plus ça touche précis, plus je trouve que c'est beau. Et donc ça, je crois que c'est aussi un amour du cinéma, c'est-à-dire que en fait le cinéma nous apprend que sans rien dire, je veux dire, on peut pleurer quoi. Et donc les mots ils sont importants parce que ils viennent raconter évidemment autre chose, mais plus on est, alors que j'ai beaucoup de textes, hein, dans mes chansons, mais on peut, j'aime pas quand c'est bavard, quoi. Et j'aime bien les chansons qui font. Moi, mes chansons, par exemple, de Françoise Hardy préférées, c'est toutes celles qui font 1 minute 30, quoi. Genre, voilà, genre le premier bonheur du jour, pour moi, voilà. C'est... Et donc, ce côté-là, un peu haïku, de. Voilà, quand on a fini de dire quelque chose, ben, on ferme sa gueule, quoi. Et ben, ça, c'est un peu une règle. Et je crois que ça, le cinéma me l'a beaucoup appris, et c'est ce que j'aime le plus dans le cinéma, je crois.
0: Aller à l'essentiel.
1: Absolument, aller à l'essentiel et aller tout de suite dans l'émotion. C'est comme quand on arrive sur quelqu'un et qu'on le filme. C'est ce que d'ailleurs je déteste dans le cinéma, c'est qu'on peut arriver à faire 18 000 mouvements de caméra pour finir par faire tcha-tcha et montrer quelqu'un qui pleure. Et voilà, quitte à nous, il va juste filmer quelqu'un qui pleure. Et ensuite, après, il va filmer une fleur. Et du coup, on a tout compris. On n'a pas eu besoin d'avoir que madame ou monsieur nous montre des heures qu'elle sait très bien faire un plan ou qu'elle sait très bien faire une chanson. Enfin, tout le monde s'en fiche quand il écoute un morceau, il a juste envie d'être ému. Donc c'est ça qui m'importe le plus.

0: Qu'est-ce qui déclenche l'écriture et la composition chez toi, Pierre Debé? Il y a, je sais pas, quelque chose des fois, une idée qui arrive et paf, c'est parti, tu sens que tu vas faire un morceau?
1: Alors, c'est un processus qui est étonnant parce que je trouve qu'il change tout le temps. Il y a quand même toujours quelque chose où moi, j'ai l'impression de vivre comme si je me promenais avec des idées, mes yeux, mon carnet. Donc souvent, je pense que je glane pas mal de choses ou d'émotions que j'ai pu ressentir ou de choses qu'ont pu me dire des amis ou que j'ai entendues, je sais pas, quelque part, dans un café, peu importe. Et en fait, ça vient quand même souvent d'une... de quelques phrases, quoi. C'est souvent, j'ai comme une sorte de formule qui me vient. Ça vient souvent d'une formule et pas forcément de... Parce que je trouve, moi, ça me bloque un peu l'idée de « Ah bah, je vais parler de ça ». La chanson thématique. Alors évidemment, à la fin, il y a une thématique et il y a une histoire, mais souvent, ça vient de deux phrases qui résonnent. Et à ce moment-là, je me mets souvent... C'est là où je me mets à la table et c'est là où j'arrête de gambader et que vraiment, je m'enferme, parce que c'est vrai que ma pratique d'écriture, elle se fait souvent en chambre, quoi. J'arrive pas à écrire des chansons dehors, quoi. C'est très antithétique de mon écriture. Mais par contre, si je vais pas dehors, j'arrive pas à écrire des chansons, quoi.
0: Il est né quand, cet album? Parce que la première fois qu'on s'est rencontrés, en fait, à l'occasion de la sortie de l'EP, je crois que tu nous as dit que tu avais enregistré beaucoup de titres, presque une petite vingtaine, je crois. Et est-ce qu'il y a eu des titres, du coup, gardés qui se retrouvent dans l'album, ou ça a été un travail différent?
1: Si, en fait, c'est pour le coup vraiment un travail au long cours. Parce que quand je t'ai rencontré, il y avait des chansons qui avaient été enregistrées, qui sont en grande partie dans l'album. Évidemment, il y a eu des nouvelles venues, des nouvelles arrivées. Et en tout cas, ce premier album, il a vraiment pris du temps. Et ça, c'est un... En tout cas, moi, c'est un apprentissage assez génial. Parce que il y a vraiment... le temps de voir quel morceau répond à quel autre, et puis cette chose aussi qui est quand même pour moi la différence entre l'EP et l'album, c'est-à-dire de vraiment qu'on soit dans un univers commun, c'est-à-dire même s'il y a des grands ambitus d'émotions, tout d'un coup on n'ouvre plus une porte, vraiment on fait la fête dedans, quoi. C'est-à-dire, enfin, c'est cette chose-là, quoi, où maintenant on est direct. Et donc cet album-là, il a voyagé pendant 3 ans de vie, d'écriture, de réécriture, de composition. Donc c'est tout ce temps-là.
0: Cet album, il s'ouvre sur le titre « La chanson du bal ». Tu en as parlé tout à l'heure. C'est la seule chanson qui était sur l'EP qui figure sur l'album. Et elle ouvre l'album. C'est quoi? C'est pour faire le lien, en fait, entre l'EP et rentrer dans l'album?
1: En fait, pas vraiment. C'est juste que je trouve que ce morceau, cette manière dont il s'ouvre, parce qu'il s'ouvre avec ce synthé qui est un peu filtré, qui s'ouvre de plus en plus. Et moi, c'est vraiment comme, pour le coup, je vais reprendre un truc de cinéma, mais une ouverture d'iris, quoi. C'est-à-dire, tout d'un coup, on est au noir et le plan se découvre. Et en même temps, c'est marrant parce que c'est une chanson qui est plutôt nocturne pour moi. Donc on ouvre quand même assez de nuit, cet album. Et ensuite, après, on va se prendre quand même pas mal de jours dans la gueule. Et ensuite, on se reprend de l'ombre. Et donc, j'aimais bien... pour moi, à chaque fois que j'imaginais dans l'album une première note, c'était ces premiers accords de la chanson du bal. Et c'est difficile d'expliquer, c'est vraiment la sensation qu'on commence par ça. Et puis j'aime bien commencer par... c'est aussi un des textes les plus simples, quoi. Hier soir, j'ai fui au milieu de la soirée, voilà. Et en fait, cette chose-là, c'est ce qui va ensuite ouvrir tout un pan et toutes ces tripes qui vont sortir aussi. Et je pense que c'est partir de une rencontre ratée pour ensuite parler aussi de toutes les rencontres pas ratées, parce qu'il y a quand même beaucoup de choses qui touchent, quoi, après.
0: Qu'est-ce qu'on met derrière ce titre, Rayon Gamma? Qu'est-ce que c'est, les Rayons Gamma?
1: C'est plein de choses, parce que moi, c'est vrai que, alors tu vois, dans ce qu'on était en train de discuter sur comment vient les morceaux, c'est vrai que, là, ça c'est un exemple typique d'accumulation. J'étais chez moi, c'était pendant la période du Covid, c'était quand même la période assez difficile, parce qu'on a, là, on arrivait, c'était la période où on n'arrivait plus du tout à faire de concerts. Puis moi, là, je sentais vraiment une... Enfin, tout le monde était déprimé, quoi. C'était vraiment terrible. Et moi, j'avais vu un soir de l'influence des Rayons Gamma sur les Marguerites de Paul Newman, que j'avais jamais vu. Où je me suis pris une énorme claque parce que bon, donc seul et unique film de Paul Newman, quand même acteur un peu bellâtre, enfin à des endroits quoi, donc voilà, qui délivre un film hallucinant. Et puis il y a la fin où cette petite fille explique ces rayons gamma qui quand même sont les rayons aussi nucléaires quoi, comment ils peuvent par exemple peut-être apporter du beau quoi et multiplier les fleurs. Et donc aussi ensuite on sait très bien que les rayons X, les rayons gamma, ça peut soigner les cancers et en même temps ça peut tuer tout le monde. Et en fait cette espèce de paradoxe comme ça, j'ai vécu avec lui parce que j'avais l'impression moi de vivre dans ce paradoxe, c'est-à-dire d'être rempli de vie, rempli de joie à l'intérieur, mais en même temps de devoir ne pas pouvoir faire de concert, ne pas pouvoir voilà. Et ensuite est venu dans ma petite tête les premières phrases quoi, minuit, soleil, tête sur la vide, j'ai pas sommeil. Et ensuite à ce moment-là j'ai composé Rayon Gamma. Et en fait il y a eu tellement, cette chanson-là pour moi c'était tellement l'hymne de vie qui m'a un peu sauvée de tout ce temps-là, que ce paradoxe-là qui au fond je crois, même quand j'ai pu faire des morceaux, m'a toujours accompagné. C'est-à-dire, c'est, je pense, un grand prisme dans le. C'est une sorte de grande vague dans laquelle on est quand on est artiste. C'est-à-dire que quand on peut tout, tout d'un coup, on s'empêche. Et en fait, quand on peut plus, on a envie. Et donc, cet endroit-là, de ce qui tue sauve, de ce qui sauve peut, voilà, parfois, trop, quand on veut trop sauver, on tue. Je me suis dit que c'était, je

0: R. de Bellan, on vient d'écouter le titre Mélancolie qui est extrait de ton premier album Rayon Gamma qui, je le rappelle, est dispo depuis le 22 octobre. Alors avec ce titre Mélancolie, tu vas peut-être me voir venir. Du coup, je vais te demander quelle est la part autobiographique dans ton écriture. Est-ce que genre il y a un peu de mélancolie, par exemple?
1: Ben, ça serait difficile de dire non. Oui, en tout cas, il y a totalement une part autobiographique dans ma musique, puisque j'ai l'impression, enfin, en tout cas, moi personnellement, si je vais pas aller chercher en moi le plus fragile, le plus fébrile, j'arrive pas à communiquer avec les autres. Donc c'est la même chose que quand j'arrive sur scène, c'est-à-dire que si moi je suis pas nu, on peut pas avoir de lien. Et après, ça veut pas dire que c'est moi je suis tout le temps à nu, parce qu'en fait, ce qui est fou, c'est qu'ensuite les gens donnent. Donc c'est ce lien-là. Et donc sur les textes, c'est pareil. C'est-à-dire que au final, je pars de moi, mais dans l'écriture, il y a plus que moi. Ça m'intéresse pas. C'est pas une catharsis. Par contre, ça, je m'en fiche. Je viens pas faire des chansons pour me réparer de quelque chose. Ça, je suis grande. Je vis ma vie. Je vais voir mes amis, ma famille, qui j'ai envie. Voilà, c'est pas curatif les morceaux. Par contre, c'est catharsis, c'est-à-dire on vit tous ces émotions-là et on les rend, je sais pas, plus grandes, plus belles, plus lumineuses, plus tout ce qu'on veut. Et en ce qui concerne Mélancolie, je crois que c'est pour le coup une de mes émotions. C'est une de mes copines, quoi. C'est-à-dire c'est une émotion qui m'a toujours accompagnée petite et en même temps qui ne s'apparente ni à la tristesse. Ni au pur bonheur, quoi. C'est ce sentiment des deux qui, je crois, est cette chose.

0: c'est pareil, un paradoxe qui me caractérise beaucoup, c'est-à-dire au moment où on est extrêmement heureux, il y a toujours un spleen comme ça qui nous accompagne, parce qu'il y a le temps tout d'un coup qui arrive, on sait très bien. Et en même temps, quand on est parfois très très mal, ça va tellement mal qu'on sait qu'il y a quelque chose qui va aller bien. Et en fait, à chaque fois, elle arrive là, cette, pour moi, ce spleen, cette mélancolie. Et c'est quand même toujours dans ces endroits-là que je trouve mon inspiration. Ça, c'est sûr.
1: Il y a un clip sur ce titre qui a été dévoilé, je crois que c'était au mois de juin, il y a quelques mois. Est-ce que c'est toi qui réalises, comme c'était le cas pour certains clips de l'EP?
0: Alors, celui-là, non. Puisque j'ai eu envie, après l'EP que j'ai quasiment intégralement réalisé, d'ouvrir aussi à d'autres regards. Et donc j'ai fait un autre travail, ce qui était aussi c'est intéressant, c'est-à-dire d'aller donner des inspirations, délivrer des images, des choses, et puis voir comment aussi un morceau il répond à l'imaginaire de quelqu'un d'autre. Et donc c'est comme ça que j'ai rencontré les réalisateurs espagnols Nicotine, et c'est drôle que finalement je me sois tournée vers ces réalisateurs espagnols, parce que il y a quelque chose en plus, moi je sais pas pourquoi, mais je pense qu'il y a quelque chose de toute ma jeunesse d'avoir regardé tous les films d'Almodovar et de... Mais il y a quelque chose en fait où le genre dans le cinéma espagnol, on en a un peu rien à foutre. Et ça, moi, ça me plaisait beaucoup, parce que parfois en France, on a toujours ce côté, alors quand c'est du cinéma, c'est du cinéma, quand c'est du clip, c'est du clip. Bon, moi, je comprends pas ces trucs-là. Je veux dire, déjà, en fait, c'est de la matière image, donc en fait, déjà, qu'est-ce que c'est? Ça veut rien dire, on pourrait être encore plus empirique que ça et détruire un discours. Et en fait, finalement, j'avais envie aussi de... Et je pense que ça, c'était l'endroit le plus intéressant pour moi. C'est-à-dire, évidemment, que quand on se filme soi-même, on va cacher des choses. Ou, je ne sais pas, pas révéler des endroits, ou pas vouloir se filmer comme ça.
1: Peut-être inconsciemment, d'ailleurs.
0: Complètement. Complètement inconsciemment. Et puis ensuite, après, quand on regarde les rushs, et puis après, ensuite, quand on regarde, on se dit « Ah oui, quand même, c'est drôle. Hein. Je veux pas y aller à cet endroit-là. » Et ça, quand... donc ça, chez moi, littéralement, quand on me dit « Ou ça, je veux pas y aller », je me dis ça moi-même. Je me dis « Trouillarde. » Vas-y, débloque, pour ensuite réaliser d'autres clips, ouvrir d'autres choses. Et voilà, et c'était beau à voir, parce qu'évidemment, ils m'ont absolument pas filmé comme moi j'avais eu l'habitude de me filmer. Et c'est ça que j'allais chercher aussi, cet endroit-là, aussi de mise à nu, de pouvoir se rapprocher très près, pouvoir faire des choses comme ça. Et ça, tout de suite, c'est ça que je suis allée chercher, un regard d'artiste et un contre-champ aussi de tout ce que moi j'avais déjà installé, en fait. Ça, je trouve, c'est assez génial.

0: va parler un petit peu de la scène. On en a parlé au début, mais enfin, j'ai envie de dire, parce que ça fait plaisir de vous revoir sur scène. Et vous, les artistes, on l'a vu d'ailleurs sur tes réseaux sociaux. Tu as partagé quelques vidéos, des extraits, des petits bouts de festival, et où on voit les gens heureux, on vous voit vous heureux sur scène, on voit les gens qui ont la banane dans le public. Enfin, ça fait vraiment du bien tous de se retrouver, quoi.
1: Ouais, enfin, c'est moi je trouve que c'est hallucinant ce que ça a fait parce que c'était c'est difficile en fait d'expliquer. En plus, tout le monde a toujours l'impression de chouiner, c'est-à-dire genre mais c'est fou comme c'est important. Et en fait, au final, c'est quoi? Genre c'est des gens qui font de la musique avec des amplis ou pas des amplis devant des gens qui écoutent tous et qui dansent. Mais en fait, c'est incroyable quand on retrouve cette émotion, cette connexion là. Déjà le bonheur, la joie, ce lien qui se crée quand même qu'on ne retrouve nulle part. C'est quand même voilà. Et voilà, donc ce bonheur-là, le bonheur aussi de voir des artistes différents programmés, c'est-à-dire enfin la musique résonne, se répond, parce que quand même ça, il y a aussi quelque chose qui est génial. C'est-à-dire que c'est pour ça que moi, personnellement, j'ai toujours aimé aller à des concerts. C'est-à-dire quand on arrive, je sais pas, à Rock en Seine et qu'on a des line-up où on se dit, mais attends, qu'est-ce que c'est? Comment ça va tenir? Enfin, ou quand moi, j'étais petite au Printemps de Bourges et qu'on enchaîne, genre Benabar, Bachou, on se dit mais attends, alors comment tout ça va cohabiter? Et en fait tout d'un coup la soirée, ce moment unique, les artistes font que en fait il y a toujours quelque chose qui s'aligne. Enfin si, oui, parfois ça s'aligne pas, mais la plupart du temps si on y va ça s'aligne. Et ça c'est la folie que de retrouver ça. Et c'est vrai que moi la scène c'est vraiment l'endroit où tout je crois où tout se joue quoi pour moi, où tout se révèle vraiment. C'est-à-dire il n'y a plus de masque, il n'y a plus rien. Et je crois que c'est quand même l'endroit le plus réel pour comprendre mes morceaux. Donc ça, c'est pour moi, ça a pas de. C'est incroyable que là, ça puisse repartir. Quoi. Tout reprend son sens pour moi, vraiment.
0: Alors je le disais au tout début, là on se retrouve, on est en interview, tu es dans une période de répète en fait pour la scène, tu vas y filer juste après l'interview. Là c'est aussi dense parce que sortie d'album, enfin il se passe plein de choses, donc t'as peut-être pas trop de loisirs, mais quand c'est un peu plus calme, qu'est-ce que tu fais PR2B, je sais pas, quand tu fais pas de la musique, quand tu fais pas du cinéma
1: Plein de choses, ça c'est finalement une pratique que je fais aussi quand je travaille. Mais en fait, on va relier à la scène, c'est-à-dire que sur scène j'ai un ami saxophoniste qui s'appelle Axel. Donc avec la team des soufflants, comme on s'appelle, parce que moi je fais la clarinette sur scène et lui fait du saxophone, nous allons courir. Voilà, ce qui quand même est essentiel hein, dans ma vie, parce que déjà un, j'ai trop d'énergie, et de deux, il faut vider. Le sac. Donc nous nous épuisons mutuellement en tournant autour des buts de Chaumont. Et ensuite après je crois un peu que derrière cette prolifération cette scène, c'est pour ça d'ailleurs que un des films qui m'a le plus marqué quand j'étais petite, c'était enfin tous les films un peu Kill Bill. Après j'ai découvert Kurosawa, tout ça, tous les films de samouraï. C'est-à-dire qu'en fait la 16, c'est une des choses qui me construit le plus. Donc la plupart du temps, je n'écoute pas trop de musique. Je lis. Je me balade dans la nature. Je fais du vélo trop vite, mais j'aime beaucoup la vitesse, donc je fais du vélo très très vite parce que j'ai pas mon permis encore. Donc c'est ce qui est bien en fait pour la santé moi et des gens aussi. Et ensuite je vais voir des gens, j'observe. Après j'ai des dadas, hein, je peins, je fais des. Et puis bon, j'aime bien pêcher. Enfin voilà, je fais des trucs. Voilà, j'ai une espèce de. Mais en fait, en gros. On va dire que si on regarde un film, si on regarde un peu Danse avec les loups, c'est un peu ma vie rêvée en fait. Et après il y a le côté Mylène Farmer de l'autre côté. C'est un peu voilà, c'est mon paradoxe à moi. Si on regarde en fait tout avec mon costume jeune poussin sur scène et qu'on a envie d'avoir un contre-champ, faut plus aller du côté des films sur la route 66 quoi. C'est plus ça que je sais pas, genre un bar parisien quoi.
0: Eh bien, merci beaucoup, PR2B, d'avoir été avec nous aujourd'hui. C'était vraiment chouette de te retrouver là pour la sortie de cet album, premier album Rayon Gamma, qui, je le rappelle, est dispo depuis le 22 octobre. Et puis, j'imagine qu'on retrouve toutes les infos pour te suivre. C'est quoi? C'est les réseaux sociaux, plus?
1: Oui, c'est ça. Sur les réseaux sociaux, on actualise tout, on met toutes les infos, il y a tout, le tour, les disques, voilà. Donc, que ce soit sur Instagram, sur Facebook, sur tout ça, il y a tout. Et donc, tout le monde peut trouver toutes les infos qu'ils veulent.
0: Tiens, le disque, parce que moi, j'ai l'EP en vinyle. Est-ce que cet album est sorti en vinyle ?
1: Alors cet album est sorti en vinyle et cet album est sorti en CD parce qu'on n'avait pas pu sortir des CD pour le premier EP. Donc là, il y a tout, il est dans la stratosphère, les étoiles de Spotify, d'Apple, de tout, qui on veut. Et surtout, on peut l'avoir dans des grandes mains et des petites mains partout en France et dans le monde.
0: Ok, alors pour moi, ça sera dans une application pour l'écouter en voiture et en balade et en vinyle, évidemment, pour la maison. Merci beaucoup, Pierre Debé. Juste, j'aimerais qu'on se quitte en chanson, que tu nous partages peut-être une chanson coup de cœur, je sais pas, une chanson que tu écoutes depuis très longtemps, mais en même temps tu nous as dit que tu écoutais pas beaucoup de musique, alors je sais pas.
1: Alors qu'est-ce que je vais mais parce que je l'ai réécouté il y a pas longtemps, je dirais quand même je vais dire Le Monde s'est dédoublé de Clara Isé. Voilà, parce que c'est une artiste que j'aime énormément, qui était une amie et qui est en train de préparer son album que j'ai vraiment hâte d'écouter.
0: Eh bien, on l'écoute tout de suite. Merci beaucoup, Pierre Debé, et puis à très bientôt sur la route.
1: À très vite.

Cette génération, Blancas, extrait du dernier album en date, titré « C'est quoi ton nom ?», sorti en janvier 2020. Blancas.com pour plus d'infos. C'est la fin de Chansomania, mais on se retrouve la semaine prochaine, même endroit, même heure, sur ta radio préférée. Et puis d'ici là, tu retrouves les infos avec les podcasts sur sebdil.fr. Cela s'écrit sebdihl.fr. Et puis il y a aussi tous les podcasts sur toutes les plateformes de podcasts. Voilà, c'est finalement très bien organisé. À la semaine prochaine, et d'ici là, surtout, surtout, tu n'oublies pas de vivre en musique. On se quitte en chanson vinyle. Oui, ce n'est pas une surprise. On se quitte toujours en chanson vinyle. Donc, on se quitte encore aujourd'hui en chanson vinyle avec cette fois Edith Piaf, La Foule.

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0: Et bienvenue, 10h TU midi, ici à Paris, le journal sur RFI.
1: Gilles Moreau.
0: Dans l'actualité, situation confuse actuellement à Niamey, capitale du Niger. Des échanges de tirs sont toujours en cours. Ils ont éclaté dans plusieurs quartiers, notamment celui de l'aéroport et près de la présidence nigérienne où la garde aurait repoussé des mutins. Près de 600 morts et près de 3000 disparus. Dernier bilan de la catastrophe à la frontière entre le Népal et le Tibet. Les sauveteurs poursuivent leur travail dans des conditions extrêmement difficiles. La reconstruction pourrait coûter des milliards de dollars. Bilan très lourd aussi en Ukraine. Une frappe russe dans la nuit a fait au moins 27 morts dans un entrepôt près de la capitale Kiev. Au Niger, situation donc toujours confuse à Niamey, la capitale. Des échanges de tirs et de fortes détonations ont retenti toute la nuit dans la capitale. L'origine et l'objectif des affrontements restent pour le moment inconnus. Guillaume Thibault, les militaires au pouvoir indiquent que les forces de défense et de sécurité sont mobilisées, notamment dans les quartiers de l'aéroport et de la présidence. Et
2: c'est des témoins indiquent ce midi que les accès vers le quartier administratif où se trouve le palais présidentiel et l'ORTN, la télévision radio nationale, sont bloqués par les militaires. Selon nos informations, des échanges de tirs, de fortes détonations ont été entendues dès 1h du matin, heure locale, au niveau de l'aéroport où se trouve la stratégique base 101. Base déjà attaquée à deux reprises cette année par des combattants djihadistes. Différence la nuit dernière, des affrontements se sont ensuite donc déroulés au niveau du palais présidentiel, protégé par la garde présidentielle. Une source sécuritaire, jointe par RFI, évoque une tentative de déstabilisation menée, je cite, par des insurgés issus des rangs de l'armée. Tôt ce matin, sur les réseaux sociaux, les militaires au pouvoir ont diffusé ce court message. Face aux événements en cours, gardons notre calme. Nos forces de défense et de sécurité sont mobilisées pour la défense de la patrie. Un temps coupé, le signal de la télévision nationale a été rétabli. À l'aéroport, les dégâts importants empêchent pour le moment aux avions d'atterrir et de décoller.
0: Guillaume Thibault, merci pour ces précisions. La situation à Niamey, au Niger, bien sûr, où on y revient dans nos prochaines éditions, notamment Afrique Midi. D'heure en heure, le bilan de la catastrophe à la frontière sino-népalaise continue de s'aggraver. Actuellement, plus de 600 morts et près de 3000 disparus, dont 4 Français. Les sauveteurs poursuivent leur travail dans des conditions extrêmement difficiles, dans des endroits reculés, presque inaccessibles. Les crues soudaines et les glissements de terrain ont tout emporté et tout recouvert, comme un tsunami debout. Les sauveteurs népalais essaient toujours d'accéder à un chantier de construction d'un barrage, là où une centaine de personnes sont retenues prisonnières depuis 3 jours. Parmi les personnes dont on est sans nouvelles, il y a des centaines de touristes et de pèlerins étrangers. Le Népal attire en effet de très nombreux passionnés d'alpinisme venus découvrir les sommets de l'Himalaya. Pour le petit pays himalayen, le tourisme représente d'ailleurs une manne économique non négligeable. Jeanne Bartoli.
3: En 2024, le secteur touristique népalais pesait plus de 6% du PIB. Selon la Banque mondiale, il représente pas moins de 15% des emplois, un secteur essentiel, tout particulièrement dans les régions les plus isolées et les plus pauvres, où se concentrent 80% des emplois liés au tourisme. Ces dernières années, le pays accueille en moyenne plus d'un million de touristes étrangers par an, des passionnés de trekking et d'alpinisme venant découvrir les sommets de l'Himalaya. Mais le Népal est également une destination de pèlerinage, à la fois bouddhiste et hindou. Le pays attire de très nombreux touristes indiens et chinois. Le village de Lumbini est ainsi l'un des 4 grands lieux de pèlerinage du bouddhisme mondial. Le tourisme, un secteur crucial, mais déjà mis à mal à plusieurs reprises ces dernières années. En 2015, le tremblement de terre meurtrier qui avait frappé le pays avait durement touché les infrastructures touristiques. 5 ans plus tard, la crise du Covid avait conduit à l'effondrement du nombre d'entrées de touristes. Le secteur avait alors mis des années à retrouver des niveaux de fréquentation d'avant Covid.
0: Sur les 4 Français portés disparus, au moins 3 effectuaient un pèlerinage. Enfin, cette estimation d'un ministre népalais, la reconstruction pourrait coûter des milliards de dollars. Également dans l'actualité, un accord pétrolier qualifié d'historique par Washington et Caracas. Il doit permettre aux États-Unis de prendre le contrôle de 20% des réserves vénézuéliennes, l'équivalent de 65 milliards de barils de pétrole, via un partenariat avec des entreprises privées. Donald Trump a donné peu de détails sur cet accord, pas encore signé et qui n'évite pas un certain flou. Côté vénézuélien, la présidente par intérim, Delcy Rodriguez, compte sur cet accord pour stimuler l'économie et ainsi que les recettes du gouvernement. Direction maintenant l'Équateur. l'Équateur, où l'ancien président Moreno a été condamné à 5 ans de prison pour corruption. C'était en marge de la construction de la principale centrale hydroélectrique du pays. C'est moins que les 6 ans et demi qu'avait réclamé le parquet. Président de 2017 à 2021, Lénine Moreno a touché des pots de vin d'un réseau dirigé par l'un de ses amis. Les précisions sur place d'Éric Sanson.
4: Le réseau de corruption est accusé par le parquet d'avoir opéré entre 2009 et 2018 par le biais de compagnies et de 20 personnes ayant servi d'intermédiaire pour distribuer les pots de vin payés par Sinohydro, l'entreprise chinoise ayant construit la centrale de Coca-Cola Sinclair. Au total, 76 millions de dollars de pots de vin auraient été versés, 4% du coût total de la centrale, selon le parquet. Deux fois vice-président du pays entre 2007 et 2013, Moreno a utilisé sa position pour favoriser le réseau de Conto Patigno, un homme d'affaires faisant partie du cercle de ses amis proches. Selon le tribunal, Sinohydro a transféré les pots de vin à des compagnies liées à Conto Patigno, certaines basées au Panama. Depuis ce pays considéré comme un paradis fiscal, l'argent était distribué via transfert et paiement par chèque, notamment à des membres de la famille de l'ex-président Moreno, mais aussi à des fonctionnaires qui, à l'époque, travaillaient sur le dossier de Coca-Cola Sinclair. Lénine Moreno a aussitôt condamné la décision judiciaire et renvoyé la faute sur Jorge Glas, son successeur à la vice-présidence, actuellement emprisonné en Équateur pour corruption. Eric Sanson, Quito, RFI.
0: Au moins 27 morts dans une frappe russe en Ukraine dans la nuit. Une frappe qui, de source ukrainienne, a touché un entrepôt près de Kiev. Pour ou contre la reprise des négociations d'adhésion avec l'Union européenne, c'est la question soumise à référendum aujourd'hui en Islande. Environ 270 000 électeurs sont concernés. Le résultat s'annonce très serré, les deux camps étant coude à coude dans les sondages. L'Islande avait déjà présenté sa candidature à l'Europe en 2009, mais les discussions avaient été gelées en 2013 avec l'arrivée au pouvoir d'un gouvernement eurosceptique. L'actualité politique en France, elle est dominée par l'université d'été du Parti Socialiste ce week-end à Blois, dans le centre du pays. À 8 jours du premier tour de la présidentielle, le chef du parti, Olivier Faure, prononce aujourd'hui un discours très attendu. Il devrait préparer le terrain à sa propre candidature, outre celle de Raphaël Glucksmann, et alors que François Hollande maintient le suspense. Les Norvégiens pleurent leur monarque. Hier soir, des milliers de personnes se sont recueillies à Oslo, à après la mort du roi Harald V à l'âge de 89 ans. Le doyen des souverains en Europe était une figure rassembleuse. Son fils de 53 ans lui succède sous le nom Harald VIII. Une période de deuil national ira jusqu'aux funérailles dont la date n'est pas encore connue. Ce décès survient alors que la famille royale norvégienne a été éclaboussée par plusieurs scandales ces derniers mois, en lien notamment avec le criminel sexuel Jeffrey Epstein. Après 2 semaines d'après-négociation, la COP17 contre la désertification est maintenant terminée. Les tensions géopolitiques du moment auront rythmé les discussions à Oulan-Bator, en Mongolie. C'est si vrai que le simple fait que cette COP existera encore dans 2 ans est un succès en soi. Sur place pour RFI, Étienne Cholez.
5: Coup de marteau et applaudissements pour clôturer les débats. Les négociateurs confient hors micro avoir sauvé la COP. Et c'est bien là l'essentiel. De nombreux groupes de travail et comités sont prolongés, tout comme le budget, ce qui a failli ne pas être le cas à cause des États-Unis notamment. Yasmina Fouad, la secrétaire exécutive de la COP désertification.
6: Dans chaque accord environnemental multilatéral, vous ne pouvez pas dire que c'est facile. Et plus les années passent, plus c'est compliqué. Mais ce que j'ai vu ici, ce sont des pays qui essaient de construire ensemble, de trouver des compromis. Et non de détruire.
5: Vision très optimiste de Yasmina Fouad. Un texte sur la sécheresse a bien été validé, mais sans aucun mécanisme contraignant, comme réclamé depuis des années par les pays africains. Colère de Patrice Burger, le président du CARI, une association de lutte contre la désertification.
7: Les dégâts collatéraux, c'est effectivement que cette convention risque d'être extrêmement affaiblie et de nourrir la polémique sur la potentielle inutilité des 2 autres conventions. C'est vraiment une honte.
5: Les 2 autres COP auront lieu cette année, celle sur la biodiversité en octobre en Arménie et celle sur le climat en novembre en Turquie. Étienne Cholez, Oulan-Bator, RFI.
0: Enfin, un mot de tennis avec les derniers matchs avant le début demain de l'US Open à New York. La Française Paris est en finale du tournoi de Montré au Mexique. Elle jouera contre la Belge Mertens. Et chez les Français, en revanche, Benjamin Bonzi a échoué en demi-finale du tournoi de Winston-Salem aux États-Unis. En football, enfin, la 2e journée de Ligue 1, nouveau miracle pour le Paris Saint-Germain. Mené 2-0, les doubles champions d'Europe ont encore arraché un match nul, 2 buts partout. Voilà pour le journal. À tout à l'heure, 13h. Pour une nouvelle édition.
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11: Bonjour, bonjour à tous. Eh bien voilà, elles sont déjà finies les vacances pour Écho d'ici, Écho d'ailleurs. Une pause estivale très chaude ici en France. On va en reparler d'ailleurs tout à l'heure. Et nous replongeons directement dans le bain d'une actualité qui promet d'être extrêmement riche ces prochains mois. Des guerres commerciales à présent relancées par Donald Trump, qui jouera gros en novembre lors des élections de mi-mandat aux États-Unis. Des guerres tout court au Moyen-Orient ou en Ukraine qui perturbent encore et toujours les échanges et les cours des matières premières. Et puis, puisque nous parlons d'élections, il y en a une qui va forcément déterminer le destin de la France et de ses quelques 70 millions d'habitants, la présidentielle. Premier tour, le 18 avril 2027, après les deux mandats d'Emmanuel Macron, qui va diriger la 7e puissance économique mondiale, la 3e en Europe. La liste définitive des candidats n'est pas encore connue, mais la campagne commence. Ce qui est sûr, c'est que les sujets économiques seront au cœur des débats, et ils le sont déjà là où nous nous trouvons aujourd'hui, à Roland-Garros, porte d'Auteuil à Paris, où se tenait comme l'an dernier la REF 2026, rencontre des entrepreneurs de France organisée par le MEDEF, la principale organisation patronale des patrons et des patronnes, de grandes entreprises et de plus petites, à vrai dire inquiets, voire préoccupés par la situation du pays. Le président du MEDEF, Patrick Martin, l'a dit lors de son discours d'ouverture.
12: Nous, entrepreneurs, voulons un pays apaisé parce que prospère, rayonnant et solidaire. Ne laissons pas s'installer la collusion.
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En tout cas, ce qui est sûr, c'est qu'on pouvait en rire. Alors on va se quitter comme ça.

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0: RFI, bonjour, 16h en temps universel, 17h à Niamey, bonsoir, 18h ici à Paris.
1: Nicolas Brousse.
0: Au Niger, le régime militaire affirme avoir repris le contrôle de la situation après une nuit rythmée par des échanges de tirs nourris, notamment aux abords de l'aéroport puis du palais présidentiel. Le ministre nigérien de la Défense parle d'un mouvement d'humeur d'un groupe de soldats. Au Népal, les secouristes sont à pied d'œuvre pour tenter de localiser encore 3000 disparus et évacuer les rescapés. Deux jours après la crue dévastatrice et meurtrière, et même pour ceux qui s'en sont sortis, le traumatisme reste vif, nous dira une députée népalaise. À Gaza, la pratique de la médecine est devenue une mission quasi impossible. Un documentaire est actuellement projeté aux États-Unis avec les témoignages de médecins américains qui veulent sensibiliser leurs compatriotes sur leurs conditions de travail à Gaza. Et puis une respiration musicale avant le concert de Daniel Warraud au Kérefi vous offre ce soir à partir de 22h10, heure de Paris, plongée au sein du festival Rock en Seine, tout près de la capitale. C'est l'un des plus importants de l'été en France. Situation incertaine, confuse à Niamey après une nuit d'affrontements autour de points stratégiques, notamment la présidence et l'aéroport. Dans un communiqué, la junte a évoqué à la mi-journée un mouvement d'humeur de soldats en rupture avec leur hiérarchie. Les militaires au pouvoir indiquent reprendre progressivement les sites visés et appellent la population à vaquer librement à ses occupations. Mais au même moment, les présumés mutins retranchés au niveau de la base 101 à l'aéroport ont diffusé sur les réseaux sociaux un enregistrement audio non signé, dans lequel ils indiquent notamment que les institutions sont dissoutes. De fait, le calme est bel et bien revenu dans la capitale nigérienne après une nuit d'affrontement que nous raconte cet habitant.
2: Le calme est revenu depuis ce matin. C'était une nuit terrible, nous n'avons pas dormi à cause des tirs nourris de 1h20 jusqu'à 5h du matin. Nous n'avons pas fermé nos yeux. Auparavant, ça a commencé avec les petites armes. Et après, on entend boum, boum, boum. On avait la peur dans le cœur. Parce que on se disait que si c'est vrai, c'est une attaque comme ça, là, avec des armes lourdes, là, elles peuvent nous attendre. Vous voyez, non? C'était violent, vraiment. Nous disons que c'est certainement des terroristes ou des bandits armés. Après, on a vu le communiqué officiel qui disait que c'est entre les militaires.
0: Des propos recueillis par Guillaume Thibault avec qui nous ferons le point sur la situation dans le prochain journal. En attendant, cette situation au Niger se suit quand vous le voulez sur RFI.fr. Au Zimbabwe, accident de la route très meurtrier hier soir dans le centre du pays. Un minibus transportant des fidèles qui se rendaient à une conférence est entré en collision avec un camion qui tentait un dépassement visiblement hasardeux. 27 morts et 7 blessés, bilan donné par la police du Zimbabwe ce samedi. Afrique Soir, première édition à 18h 30, temps universel. Deux jours après la crue qui a dévasté le Népal et le Tibet, les secouristes s'activent toujours pour tenter de retrouver des survivants. Opérations de secours qui sont rendues complexes, notamment par le relief montagneux, alors que 2500 à 3000 personnes sont encore portées disparues. Si les autorités déplorent près de 700 morts et des centaines de blessés, la Croix-Rouge estime que ce sont plus de 90 000 personnes qui sont affectées d'une manière ou d'une autre par la catastrophe dans la région. Les survivants sont sous le choc, explique la députée à la Chambre des représentants du Népal, Khushbu Oli.
3: L'ampleur du traumatisme que toutes ces personnes ont subi est vraiment difficile à décrire. Les familles veulent désespérément savoir où se trouvent leurs proches disparus. Elles veulent qu'on vienne à leur secours, mais aussi que l'on récupère avec dignité les corps de ceux qui n'ont peut-être pas survécu. De nombreux survivants n'ont plus rien. Leurs maisons ont disparu, leurs commerces ont été détruits, leurs terres agricoles emportées et leurs moyens de subsistance complètement anéantis. Ils n'ont plus que les vêtements qu'ils portaient quand la catastrophe a eu lieu. Et puis, des enfants ont perdu leurs parents, leur maison, leur école. Des hôpitaux et des commissariats ont aussi été dévastés. Les forces de sécurité gouvernementale, la société civile et les jeunes font tout pour fournir des abris temporaires, de la nourriture et de l'aide aux sinistrés.
0: Des propos recueillis par Sarah Krakowicz. L'accord est qualifié d'historique. Il est conclu entre les États-Unis et le Venezuela pour développer 17 champs pétroliers stratégiques avec à terme la production de 65 milliards de barils de pétrole. Sous investissement et contrôle des États-Unis qui vont ainsi doubler leurs réserves selon Donald Trump. Mais Delcy Rodriguez, son homologue vénézuélienne intérimaire, assure que le pays retirera plus de 200 milliards de dollars de recettes fiscales de cet investissement qui générera des milliers d'emplois bien rémunérés comme elle prend soin de le préciser. Nouvelle tension dans le village de Kousra en Cisjordanie occupée. Des dizaines de colons israéliens sont venus encercler une maison avant de jeter des pierres sur ses occupants palestiniens. Ce samedi, les forces de l'ordre israéliennes assurent être intervenues et la police a ouvert une enquête sur ceux qu'elle qualifie d'émeutiers. À propos de Gaza, depuis quelques jours dans les salles de cinéma aux États-Unis, le public peut découvrir la situation des hôpitaux du territoire, du moins ceux qu'il en reste. Le documentaire American Doctor, signé Po Chiteng, est une plongée dans le quotidien de trois médecins américains plongé dans l'enfer de l'enclave palestinienne avec des opérations israéliennes malgré le cessez-le-feu et en faisant face à des pénuries de matériel médical dues au blocus toujours en vigueur. Si ces médecins américains ont pu rentrer chez eux aux États-Unis, ils n'oublient pas leurs confrères palestiniens restés à Gaza. Le correspondant des RFI dans le territoire, Rami Al-Megari, est allé à la rencontre de l'un d'entre eux. Récit d'Abla Jounaïdi.
4: En près de 3 ans de guerre à Gaza, le docteur Ihab Al-Ramlaoui a assisté à l'effondrement du système de santé. 2000 établissements détruits entièrement ou partiellement, comme l'hôpital Al-Shifa où il officie, la peur au ventre toujours.
5: Tu es au travail, l'hôpital est bombardé, tu te mets à penser à ta maison, à tes enfants, à ta propre sécurité. Et moi, comment je vais sortir d'ici? À tout moment, pendant que je travaille, je me dis, est-ce que je vais mourir comme ça?
4: Malgré le cessez-le-feu proclamé l'an dernier, les frappes israéliennes continuent dans ce territoire dévasté. L'aide peine à arriver à destination. Souvent, il faut se résigner à regarder mourir des blessés qui auraient pu être sauvés, raconte le chirurgien.
5: C'est mon éthique religieuse qui me pousse à rester aux côtés de notre peuple. À tout moment, un frère, un voisin, un ami peut être blessé et ne trouver personne pour le soigner. C'est pour ça que j'ai tenu à être toujours sur le terrain, même pendant mon exil dans le sud.
4: Et pourtant, le désespoir gagne le médecin de 50 ans formé à Moscou. Nous voulons simplement vivre en paix, mais si cette situation perdure et que j'en ai l'occasion, je m'en irai d'ici, confie le docteur Al-Ramlaoui.
0: La tension monte dans l'enclave espagnole de Ceuta, où entre 5 et 10 000 migrants se trouvent toujours après l'afflux massif de fin juillet, lorsque 72 000 d'entre eux avaient traversé illégalement la frontière en venant du Maroc. 72 000, c'est presque autant que le nombre d'habitants. Certains d'entre eux enchaînent les manifestations pour protester contre cette pression migratoire. Des violences ont éclaté ces derniers jours, heure jeudi, sur une plage où des migrants avaient installé un campement de fortune. Jets de pierres contre les forces de l'ordre de la part de migrants. 4 d'entre eux ont été interpellés ce samedi, après avoir attaqué une patrouille de soldats espagnols. Un rassemblement d'ampleur est annoncé pour le 2 septembre dans toute l'Espagne, en solidarité avec Ceuta. Un appel soutenu par l'extrême droite. Au Tour cycliste d'Espagne, Tadej Pogacar abandonne après une lourde chute lors de la 8e étape. Le quintuple vainqueur du Tour de France, largement en tête du classement général, a tenté de remonter sur son vélo et finalement il a dû renoncer. Il est parti dans une ambulance, visiblement touché à l'épaule gauche. De la musique, je vous l'avais promis, du rock pur et dur. C'est ce que sont venus chercher les festivaliers de rock en scène avec une très belle affiche hier soir, les Black Keys, Franz Ferdinand ou encore Nick Cave and the Bad Seeds. Le programme a emmené le public dans un tour du monde de ce genre musical. Noémie Loweller a promené son micro dans les allées.
6: Marjorie connaît par cœur ou presque tous les tubes des Black Keys, comme beaucoup de spectateurs ce vendredi soir.
7: Le blues, ça représente un groupe que j'écoute depuis peut-être maintenant 15 ans, donc un petit peu plus ma jeunesse quand même, on peut dire.
6: Après le rock blues des Américains, place au rock nerveux des Écossais de Franz Ferdinand. Et là encore, les souvenirs de jeunesse remontent chez un public composé principalement de quadragénaires et plus.
8: C'était mes 20 ans, quoi. J'en ai 46.
9: J'ai retrouvé tous les tubes que j'ai écoutés il y a 15-20 ans.
6: Les ballades telluriques de l'Australien Nick Cave vont clôturer la soirée.
10: C'est assez émouvant en fait de le voir sur scène parce que c'est la première fois que je le vois depuis 30 ans. Ça représente une partie de mes études il y a 30 ans, quand j'étais aux Beaux-Arts. Beaucoup de fêtes, des films aussi.
6: Ce samedi soir, changement d'ambiance avec le groupe de métal Deftones.
0: Reportage de Noémie Loweller. 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

9 petites minutes. Petite ambiance, voire grosse ambiance italienne. Ravi de vous accueillir sur Andenne et en simultané sur Funk.

et tout en souplesse. Juste avant, sélection Rebel on the Run. Le premier, Métropole, Miss Manhattan. Et là, moi, un petit change. Vous allez me dire, j'ai pas changé. Hein. Bref, on voit la partie pour 3 heures d'émission jusqu'à 23 heures. Spécial and guest. N'hésitez pas à tapoter sur Fun Power. Vous y trouverez l'onglet, chat, un pseudo et bim, vous êtes avec nous. Bachi Fadoa, Bachi Maroua.

se croirait un vendredi, tiens. Gros clin d'œil. Avec Metropolis. I love New York. Le jingle speech. Intro du Power Dance classique.

Alors, lors d'une émission, tu nous avais dit, Dottore, que c'était une comédie musicale à Broadway. Broadway, pas Broadway. Bah dis donc, pour assurer jusqu'à 23h, ça va être compliqué. 23h25, presque la demi-heure mi-chips, mi-cacahuète. Je vais saluer Gepetto, qui nous a rejoint sur le chat. Ainsi que Nat78, le père Rob, Sonia, Ryan. Je vais saluer également José. Grazie pour les partages. Hein. Oh, quel morceau, mais quel morceau. Ça bounce, ça bounce. Toujours la pensée au Power Dance Classic by Dr. B, qui a clôturé sa saison et qui nous reviendra après les vacances. Un vendredi sur deux, c'est Dr. Jekyll, 21h-23h.

passé de 1 minute. Alors juste avant tout ça, il y avait le gros extra mix de Dr. B. Quelle folie, surtout le final. Avec Billy Ocean absolument monstrueux. En tout cas, j'ai

Dr Jekyll, le Funky Time, 21h-23h. Il y a aussi, le samedi, Connie Max, 18h-19h. Les samedis, on colloque le Remote Control, présenté et animé par Nagi and Ati. Et aussi, la Webmaster Emission, by Stevenetto. Et les jeudis, coupé en deux aussi, avec Studio 83, 20h-23h avec les spéciales. Et le K-Mix,

je me suis dit, je vais faire un petit condensé de quelques morceaux qui faisaient partie de la rubrique.

grosses pensées. Également, un Agi, mon badge d'Inagi, le remote control. Son morceau, son émission, avec un de ses mix également. Le Mama Yesia, il y avait du D-Train dedans. Un gros set encore. Ravi d'accueillir Enjoy Funk.